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On va prendre des Haitian Connection. Nous, là, chaque samedi, de 5h30 à 7h. Merci d'être qui t'a dit la carou. Je t'ai à l'écoute, on va retourner. C'est avec DJ Mac.

Nous attendons Haitian Connection. Nous, là, chaque samedi de 5h30 à 7h. Musique, c'est à nouveau spécial pour Maryse avec un Shirley qui a écouté nous là pendant il a conduit sur manger dans Norwich. Alors, à l'écoute, pour amuser nous pendant qu'on a conduit à Fonti dans ce Fonti, ce que nous, musique, c'est pour nous.

Il fait 6h43 minutes. Dans 15 minutes, nous vous revoir. Nous vous remercions d'être côté de l'opportunité pour entrer la caillou. On était à l'écoute. Nous avons encore le samedi de 5h30 à 7h avec DJ Jamaxo. Musique là, DJ encore pour Marise avec Shelly. Vous êtes à l'écoute. À la prochaine.

Non, Titan, nous pouvons échapper pour nous, mais nous pouvons tourner encore le samedi, les 5h30 pour 7h avec DJ Jean-Maxon. Vous êtes connecté avec nous, nous pouvons aller net, mais nous pouvons préparer pour nous voler gaguer. Ok, Kembela, merci d'être côté bon poste pour nous, t'es là, Kayou, ou t'as amusé avec nous. Nous espérons continuer Kembela avec nous, on va continuer danser avec nous, amusez-vous. Bye bye.